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0: 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Bonjour, madame.
2: Bonjour.
0: Voilà, on va chercher maintenant des gens qui vont distribuer les journaux. Alors, il faut être debout déjà tôt le matin, je dirais.
2: Tout à fait. Donc nous, on cherche environ en continu une dizaine de porteurs de journaux pour nos 9 centres de distribution partout dans le pays. C'est un métier, effectivement, il faut se lever tôt le matin. Donc on commence à 2h45 jusqu'à 6h45. Un contrat en CDI de 24 heures par semaine.
0: C'est-à-dire, mais alors, si on commence tôt, l'après-midi, on est libre.
2: Alors, on est libre, il faut dormir quand même un tout petit peu. Mais oui, 2h45, 6h45, et c'est du lundi au samedi.
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3: Abei is ass de Fabrizio Alaimo, bonjour.
4: Bonjour, enchanté.
3: Cela ne fait que 3 ans que votre entreprise est située au Luxembourg, mais l'expérience, elle est quand même beaucoup plus lourde.
4: Exactement. On a une longue expérience, donc plus de 40 ans en Belgique. Et nous avons fusionné, donc, il y a maintenant plus de 3 ans en Luxembourg. C'est du côté de Vils. Voilà, exactement. Et donc, nous sommes spécialisés dans les énergies renouvelables.
3: Et maintenant, vous cherchez évidemment encore du personnel. Qu'est-ce que vous avez à offrir ?
4: Alors, ben déjà, avant tout, c'est une société humaine, donc... Pour moi, les personnes qui viennent chez nous, qui commencent chez nous, c'est que le but, c'est qu'ils soient bien. Quand ils se réveillent le matin, c'est qu'ils soient heureux de commencer chez nous, tout simplement.
3: Et comment est-ce que vous réalisez ça ?
4: Mais tout simplement avec un management de proximité, tout simplement les motivant par divers incentives, avec un CDI à la clé, avec des commissions à la clé, également un paquet salarial qui est motivant. Et surtout, comme je disais, c'est des formations donc en PNL, en communication, qui vont, on va dire, en tout cas, faire en sorte que la personne, avec les années, vont évoluer, que ce soit professionnel et ça soit au niveau personnel.
3: Merci pour toutes les explications. 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